0: It is. 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
1: Allez-y. Est-ce que vous aimez les anciens?
2: Mieux.